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2: je me souviens que quand ma mère m'emmenait en Guadeloupe quand j'étais petite j'entendais toujours cette expression autour de moi Timoula bien sorti Timoula bien sorti. Du coup, au bout d'un moment, j'ai décidé de demander à ma mère qu'est-ce que ça veut dire. Elle me dit ça veut dire tu es bien sortie, tu es bien blanche. Donc même les Antillais ont intériorisé le racisme qui a été implanté à cette époque coloniale et qui prétendait que la peau blanche était supérieure à la peau noire. Si on lit les récits des missionnaires comme Jean-Baptiste Labatte ou Jean-Baptiste Dutertre, on découvre qu'eux aussi avaient développé ces stéréotypes des Noirs qui sentent mauvais, des Noirs qui sont fainéants, mais dans le contexte de l'esclavage lui-même. Par exemple, la fainéantise, la supposée fainéantise des Noirs était une manière d'augmenter l'exploitation des Noirs sur les plantations, de toujours les faire travailler plus.
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2: Des grandes dynasties marchandes basé sur la côte atlantique de La Rochelle à Nantes jusqu'à Bordeaux, se sont énormément enrichis dans la traite négrière, mais aussi dans le commerce colonial. La traite négrière et le commerce colonial emmènent une proto-industrialisation. On assiste au XVIIIe siècle à l'apparition de raffineries. Et puis, au-delà de ça, il y a une création de beaucoup d'emplois indirectement liés au commerce colonial, surtout dans le secteur maritime, mais aussi dans d'autres secteurs comme l'assurance, hein, parce qu'on allait assurer un cargo négrier, par exemple, ou dans le secteur de la banque.
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0: Ils vivent pratiquement dans les mêmes logements. Dans les rythmes de travail, les choses changent assez peu. De même, dans le vocabulaire, on parle toujours de maître et d'engagé. Ce sont des stigmates d'une société qui continue, de mentalité qui continue à exister après l'abolition de l'esclavage.
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3: Notre île là, c'est un bout de l'Inde, de l'Afrique qui est là. Quand vous mangez la canne là, vous avez un goût de sucre et c'est bon, ça vous redonne de la force, et, vous comprenez? Et nos ancêtres, ils ont contribué à tout ça, voyez? Tes racines te rappelleront toujours. Hein. On est devenu propriétaire quand même. Le but, c'est pas de redevenir esclave. Les ancêtres, ils ont été esclaves, ils ont été dépendés, ils n'ont pas choisi cette vie-là. Ils se sont adaptés, ils ont fait cette réunion-là. Les engagés indiens, pareil. Les engagés indiens, ils ont eu un contrat pour venir travailler. Ils sont devenus esclaves au même titre qu'un esclave, un ouvrier. Ils sont devenus esclaves. Il faut dire les choses comme elles sont. C'est ces engagés-là, c'est ces travailleurs-là qui ont fait cette prospérité-là, qui ont fait la prospérité de cette île-là.
4: Certaines qui croient couper canne, charger canne, cultiver canne. Beaucoup de passion. Je me félicite pour ma passion et je parle de moi.
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5: Cultivando, sembrando, todo eso también yo lo hago aquí. Pues me pagué ahí, a partir de ahí de mí, a hacer eso, pero si no nos pasamos, lo liquidamos también, aunque vamos todo un solo coup. Necesito más de comer. Yo era engordo, mira como que yo estoy seco.
6: El Estado automáticamente le extrae sus prestaciones laborales a esos trabajadores y no le devuelve a esos trabajadores cañeros sus pensiones y también ni sus liquidaciones que le corresponde como trabajadores. Esos trabajadores que han vivido más de 40 años picando y cultivando caña, ya a la edad de 60 y 70 años ya su vida no es igual porque han degastado toda su vida en el balbojo de la caña, sin ningún beneficio, sin ninguna garantía.
1: Five hundred years, and it isn't over. The sugar economy